C'est ce mercredi soir, bien branché à votre radio en Beauce. Je m'appelle Mathieu Guimond. Déjà mercredi, en plein milieu de la semaine, on a un long congé qui s'en vient. Il y en a qui vont même prendre off vendredi. Il y en a qui vont finir à midi. Terminé. On est en congé pour un gros 3 jours et demi. Il y en a même qui vont pousser leur lock jusqu'à prendre off littéralement vendredi. Alors un gros 4 jours de congé peut-être. Qu'est-ce qu'on fait dans la région? Vous avez peut-être la visite qui va venir faire son tour dans la belle et grande région de la Beauce. 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

Mercredi 2 septembre 2026. Bonne soirée, bien branchée à votre radio en bourse. Je m'appelle Mathieu Guimond. Ce soir, on va jeter un petit coup d'œil, entre autres, à des économies que vous pouvez faire, à des activités qui s'en viennent au cours des prochains jours dans la région. On est à quoi, quelques heures d'un long congé de 3 jours. Ah, il y en a même qui vont le prolonger, qui vont prendre off vendredi. Ben, on vous dit quoi faire, qu'est-ce qui s'en vient au cours des prochains jours et des prochaines semaines dans la belle et grande région de la Beauce. Et c'est toujours le fun d'avoir de vos nouvelles. Je veux saluer, entre autres, tous ceux et celles qui travaillent à la municipalité de Saint-Joseph-de-Beauce, qui sont toujours bien branchés, fidèles au poste. Merci d'être là. Nous autres, d'ailleurs, en ce mercredi, qu'est-ce que vous êtes de bon ce soir? On prend de vos nouvelles sur nos réseaux sociaux pour vous appeler. Également via notre site web, toujours le fun d'avoir de vos nouvelles.

On est le mercredi 2 septembre. Déjà, le mois de septembre, ça veut dire qu'on va reprendre tranquillement, mais sûrement, nos habitudes, notamment en tant qu'amateur de sport. Et si vous suivez l'activité du Giovannina de Sainte-Marie, ben vous le savez, le camp d'entraînement débute. C'est demain, 20h au Centre Castel. Le hockey qui sera de retour en grand à Sainte-Marie avec les vétérans et les jeunes joueurs qui seront réunis, histoire de se tailler une place dans l'équipe. Il y a d'autres pratiques également qui auront lieu 9 et 16 septembre prochain, 21h. Il y a deux matchs hors concours qui sont au programme le 25 septembre à 20h30 à Saint-Prosper et le 27 à 14h30 au Centre Castel contre Saint-Charles. Et marquez votre calendrier, l'ouverture locale du Giovannina, c'est le vendredi 2 octobre, 20h45 au Centre Castel avec le dévoilement de la bannière des champions 2026. Alors le Giovannina est de retour et ça nous promet une saison de hockey haute en intensité.

Merci beaucoup de passer ce mercredi soir bien branché à votre radio en Beauce. Je m'appelle Mathieu Guimond. Déjà mercredi, en plein milieu de la semaine, on a un long congé qui s'en vient. Il y en a qui vont même prendre off vendredi. Il y en a qui vont finir à midi. Terminé. On est en congé pour un gros 3 jours et demi. Il y en a même qui vont pousser leur luck jusqu'à prendre off littéralement vendredi. Alors un gros 4 jours de congé peut-être. 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Vous avez peut-être la visite qui va venir faire son tour dans la belle et grande région de la Beauce. 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C'est vraiment complet. 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
1: Il est 6h précise, Cowboy Cowgirl de la Beauce. Vous êtes en forme ou vous êtes de bonne humeur? Comment ça se passe, votre réveil ce matin? Tu te dis, oh, j'aurais resté encore au lit, ça dormait tellement bien. Je vous comprends très bien. Viens prendre ta belle dose de musique. Danny Côté, auto-contrôle musical du 105.3 et The Country. Et bien ça pour les 6 prochaines heures. Mais également aussi, je profite de l'occasion pour saluer les gens qui sont présentement déjà en mode travail. Lâchez pas. Vous êtes présentement sur la route. La prudence et la patience et de mise. Et pour les ceux et celles qui sont présentement bien en mode congé, bonne relaxation, ben oui. Et on a plusieurs également aujourd'hui, en ce jeudi, que c'est la dernière de la semaine pour toi qui fais bien sûr des semaines de 4 jours. Donc, météo aujourd'hui en Beauce. Les averses vont cesser en mi-journée pour faire place à un ciel nuageux avec un maximum de 18. On prévoit la présence d'un ciel nuageux pour ce soir et cette nuit avec 15. Demain, toujours la présence de nuages avec 22, midex 26. Et vous savez que pour le prochain week-end, c'est un week-end de 3 jours. Oh, oh, oh, comment ça va se passer? Donc, samedi, toujours la présence de nuages avec 18. Ah, l'arrivée du soleil pour dimanche avec 22. Et soleil pour lundi, jour de congé avec 24. 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Alors, ce matin, le mercure indique 14. Voici maintenant Joseph Poirier avec Rodéo 105.3 Hit Country.

Je dédie cette belle chanson à tous les fans de Rodéo. On va vous en proposer quatre, dont un bien ce soir pour une série de quatre, comme je vous disais, à la 44e édition du Festival du Bœuf de Inverness qui est en place jusqu'à ce dimanche au centre du Québec. Alors, c'est Joseph Poirier qui a chanté Rodéo. Un bon jeudi à matin au son de la meilleure musique country dans quelques instants. Bien, à compter du mois d'octobre prochain sur la plateforme Illico Plus, on va nous proposer une série documentaire mettant en vedette les différents fiasco qui nous ont touché vraiment le cœur, nous, peuple québécois. On s'en reparle au courant des prochains instants. Le temps d'écouter Vince Lemire.

Surveillez à compter de ce vendredi, bien Francis de Grandpré va nous proposer un 16e extrait de son nouvel album qui sera lancé à compter du mois prochain. Ça va venir vite, c'est le mois d'octobre. Le temps passe assez vite et merci. Avec Francis qui a chanté son gros hit de l'heure chez nous à la Verbe New Country qui a pour titre « Si j'avais su ». C'est à compter du mois prochain qu'on va nous proposer sur la plateforme Illico Plus, la série documentaire Fiasco. Et parmi les 4 épisodes qu'on va nous proposer sur Illico Plus, il y en a un épisode qui sera consacré bien sûr sur la déchéance et bien sûr la chute au hasard faire de l'animateur mais aussi producteur dans le domaine de la télévision québécoise, un certain Éric Salvaille. Oh, un sujet vraiment très, très, très intéressant. Également aussi, on va s'intéresser aussi au cocoton de Laval, au vol des influenceurs de Sunwing et la folie entourant le fameux papier de toilette au début de la pandémie en 2020. Oh, un sujet toujours très, très, très intéressant. Donc, ce sera présenté à compter du mois prochain sur la plateforme Illico Plus, la série documentaire Fiasco, produite par Jean-Philippe Dion. T'es en plein cœur d'une super séquence dans votre réveil de ce jeudi matin, 8400 km. Voici maintenant Christopher Bracken dans votre Country Club.

On va savoir ce soir si pour la quatrième journée consécutive, cette chanson va se retrouver à la pole position du top 6 à 6 Hit Country présenté entre 18 et 19 heures. En parlant de quelle chanson? En parlant de I Can't Love You Anymore de Morgan Wallen et de Ella Langley. Est-ce qu'elle va encore être à la pole position? Ben, c'est à vous de choisir si oui ou non elle doit demeurer à la pole position en m'appelant ou encore en me textant au 873-300-95-70. C'est moi qui fais la compilation des votes. Voici Jonathan Hood.

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2: On est à quelques minutes déjà de 6h30 dans votre jeudi matin. Salutations, vous autres, présentement bien en mode travail. Vous êtes présentement sur la route ou encore vous êtes présentement bien en mode jour de congé ou encore en mode vacances. Ben oui, hein. À ce temps-ci de l'année, il y a certaines personnes qui prennent leur temps de vacances annuelles à ce temps-ci. Alors, bonnes vacances à vous tous et toutes. Des nouvelles maintenant de la chanteuse américaine Dasha. Qu'est-ce qu'elle fait ces temps-ci? Ben, elle est présentement en grande période d'enregistrement de futurs hits. Oh, oh, oh, oh. On sait qu'elle a lancé au courant des dernières semaines sa plus récente chanson, Mémo, auquel ça n'a pas été acclamé, bien sûr, autant qu'elle ne l'aurait pensé. Donc, un retour maintenant en période de studio pour nous préparer d'autres bons hits dansants comme Austin pour les prochaines semaines. Donc, bonne séance d'enregistrement pour la chanteuse country américaine Dasha. On va s'informer avec les actualités Arsenal Media et également on va se jaser à détails de la météo et au détour du chantera tant qu'on est toi et moi. Gabriel Fredette sera du rendez-vous.
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2: Bonjour, ici Benjamin Aubert. Voici vos actualités. Une famille de Frampton pourra finalement reconstruire sa résidence détruite par un incendie en février dernier. La famille vivait depuis plusieurs mois dans son garage en raison d'une erreur administrative datant de 1981. La CPTAQ a récemment confirmé la conformité permettant la reconstruction. La municipalité retirera donc l'avis d'expulsion visant le garage et prévoit délivrer le permis de construction sous peu, une fois les plans validés. Toujours à Frampton, la couverture cellulaire s'est nettement améliorée dans les derniers jours grâce à la mise en service de la nouvelle tour cellulaire. La mairesse Gina Cloutier a indiqué en entrevue qu'il est maintenant possible d'avoir une bonne couverture dans la majeure partie de la municipalité. Des tests sont toujours en cours et certains secteurs nécessitent encore des ajustements. Trois personnes ont été arrêtées mardi soir à Sainte-Marie après des retraits frauduleux effectués avec différentes cartes dans une institution financière. La Sûreté du Québec a intercepté les suspects, deux hommes et une femme, âgés de 22 à 43 ans, dans un véhicule un peu avant 19 heures. Une perquisition a permis de saisir près de 3 500 $, un téléphone cellulaire et une arme de poing. Les trois suspects ont été libérés et devront comparaître ultérieurement. La suspension de la taxe d'assises fédérale sur l'essence est prolongée jusqu'au 31 janvier 2027. Le ministre des Finances, François-Philippe Champagne, a annoncé hier que la taxe de 10 cents le litre demeurera suspendue avant d'être rétablie à la moitié de son taux jusqu'au 31 mars. Ottawa dit vouloir ainsi aider les Canadiens à composer avec le coût de la vie. Voilà, c'est ce qui complète. Pour d'autres manchettes, consultez mabourse.com.
3: Les averses vont cesser en mi-journée pour faire place à un ciel nuageux avec 18. Toujours la présence de nuages pour ce soir et cette nuit avec 15. Demain également, notre vendredi va se passer avec un ciel généralement nuageux avec 22, midex 26. Samedi, toujours la présence de nuages avec 18. L'arrivée du soleil pour dimanche 22. Et pour lundi, jour de congé, on prévoit du soleil avec 24. 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Alors ce matin, le mercure indique 14.
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On vit ensemble la belle vibe New Country en Beauce grâce au 105.3 Excellent Réveil avec Zach et Chico et Benjamin qui viennent de nous chanter Good Time. Et la Chambre de commerce et d'industrie de Saint-Georges lance la période de mise en candidature pour la 38e édition du gala de l'entreprise Beauceron. Entreprises, organisations et gens d'affaires de la région peuvent soumettre bien sûr leur candidature, soit jusqu'au 30 septembre prochain. Et le gala aura lieu quand? Aura lieu bien le 29 mai prochain au Centre de congrès de Le Georges Ville, bien sûr, en 2027. Tu dis, c'est quand même loin, mais il faut s'y prendre à l'avance, bien sûr, pour bien sûr accumuler les mises en candidature. Donc, allez-y en grand nombre. Donc, ça se passe jusqu'au 30, bien sûr, septembre, pour la grande période de mise en candidature, pour bien sûr, pour le prochain gala entreprise Beauceron qui aura lieu, je vous rappelle, le 29 mai au Georges Ville. Une belle invitation de votre radio à 105.3 et Country. L'artiste qui s'apprête à chanter dans quelques secondes va nous proposer, elle, le 18 septembre. Une nouvelle chanson qui a pour titre Roulé. Voici sa plus récente, Roméo. Place à Megan Lebel au 105.3 Hit Country.

À surveiller, dès demain, il va nous proposer, semble-t-il, une toute nouvelle chanson avec un tout nouveau style musical qu'on ne s'attend pas à ça, semble-t-il, d'après les dires de Jay Plante sur les réseaux sociaux. Alors, c'est le Blowage Band qui vient de chanter Le Rush dans votre Country Club édition de ce jeudi matin. Place aux deux frères avec maintenant Nirvana.

Le compte à rebours est maintenant commencé lorsqu'arrive le mois de septembre pour bien sûr participer année après année, bien sûr, au Festival Western de Saint-Tite qui aura lieu quand? Bien du 11 au 20 septembre prochain avec une pléiade d'artistes qui vont bien sûr se reléguer pendant ces 10 jours de festivités-là, autant à l'extérieur qu'à l'intérieur des chapiteaux, même dans les salles. Alors, il y a toutes sortes d'endroits auxquels la musique country western sera en vedette. Il sera de passage du côté de Saint-Tite. Eh bien, le samedi 19 septembre prochain, en parlant de Gab Forêt qui vient de nous chanter peut-être demain. Est-ce que tu es présentement, toi, en mode vacances à ce temps-ci de l'année? Tu vas dire, ben oui, moi j'aime ça prendre les vacances à ce temps-ci de l'année. Il fait beaucoup moins chaud qu'en pleine canicule en plein mois de juillet. Tout à fait d'accord avec vous autres. Donc voici, je t'en vacances avec Classe Moyenne et Orange Lessard.

Jusqu'à 9h, c'est votre Country Club édition de ce jeudi à matin avec Ariane Simard qui a chanté « Rêve et trop ». Elle a fait également un détour par une célèbre émission populaire ici au Québec, La Voix, qui va prendre bien sûr une pause pour l'hiver 2027, mais quand même aux États-Unis. Cette émission-là, La Voix, est toujours très, très, très populaire. Elle l'entame cette année. Bien, sa saison numéro 30, imaginez-vous donc, comparé ici au Québec. On est maintenant rendu à l'édition numéro 12 prochainement, peut-être en 2028, sait-on jamais. Notre façon de s'aimer, voici maintenant la plus récente chanson de Phil Lauzon à Hit Country.

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1: On pourra voir à compter du 15 octobre prochain sur la plateforme Illico Plus la saison numéro 3 de l'émission hyper populaire Hot Ones Québec, bien sûr animée par Marc-André Grondin. Là, tu dis qui va faire un détour par, bien sûr, la table des ailes de poulet de Hot Ones Québec. On compte, bien sûr, sur la participation de Pierre-Yves Roy-Desmarais, Freds, Karine Vanasse, Anthony Cavana, Laurent Duvernay-Tardy, Varda Étienne, Guy Jaudoin, Kim Clavel, Anne-Élisabeth Bossé, Martin Picard, Éric Bruneau et bien sûr les trois accords. Donc ça se passe à compter du 15 octobre prochain sur la plateforme Illico Plus, la saison numéro 3 de Hot One Québec pour les amateurs de sauce piquante. Ah, moi je serais pas un bon participant pour cette émission-là, vraiment et vraiment pas. Et vous autres, est-ce que vous aimeriez ça participer à Hot Ones Québec? Quelques messages et au détour, les actualités Arsenal Média.
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5: Bon jeudi, ici Louis-Philippe Arnoirel. Au septième jour de la campagne électorale québécoise, des révélations concernant le passé de certains candidats ont placé à nouveau sur la défensive les chefs conservateurs et libéraux. Éric Duhaime, chef du Parti conservateur du Québec, a dû réagir aux propos controversés formulés par le passé par un autre de ses candidats, David Allary. Charles Milliard, chef du Parti libéral du Québec, a été rattrapé par la conduite de son candidat Charles Hudon quand ce dernier était en poste à l'Assemblée nationale. La réduction de la taille de l'État s'est également imposée pour une nouvelle fois dans le grand bal des promesses. Christine Fréchette s'est engagée à abolir 2900 postes par un programme de départ volontaire au coût de 507 millions de dollars à terme. Le chef péquiste Paul Saint-Pierre Plamondon a quant à lui fait campagne sur le thème de l'éducation. Le nombre de patients qui occupent des lits d'hôpitaux en attente d'une place en CHSLD est en augmentation. Selon des données obtenues par la presse canadienne via une demande d'accès à l'information, on comptait 726 patients hospitalisés en attente d'une place en CHSLD en date du 3 août. Il s'agit de patients qui n'ont pas besoin d'être hospitalisés, mais qui ne peuvent pas vivre à la maison en raison de leurs conditions médicales. Si cette situation n'est pas nouvelle, elle continue d'être critiquée puisque cela accapare des ressources. Et pour terminer, la Banque du Canada dévoilera aujourd'hui un nouveau billet à l'effigie du roi Charles. Il s'agit du premier billet canadien à représenter Charles III, dont l'effigie remplace celle de la défunte reine Élisabeth II. La Banque du Canada a reçu pour instruction du gouvernement de l'ancien premier ministre Justin Trudeau d'intégrer le roi dans sa prochaine refonte des billets. Les monarques régnants figurent sur les billets canadiens depuis 1935. La monnaie royale canadienne produit des pièces à l'effigie du roi Charles depuis 2023. C'est ce qui complète vos actualités Arsenal Média. Passez une bonne journée sur nos ondes.
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1: C'est quand même assez incroyable comment le temps passe vite, mes amis. Déjà rendu à jeudi pour certaines personnes. Aujourd'hui, c'est jour de paie. Pour d'autres, c'est la dernière de la semaine. Et oui, puis en plus, vous avez devant vous là un beau week-end de 4 jours qui vous attend en plus. Vous êtes vraiment choyés. Danny Côté qui est en poste au micro du 105.3 et Tech Country pour vous divertir musicalement parlant, et ça jusqu'à midi. Et au courant de la prochaine heure, je vais vous jaser entre autres, oui, du gala des prix Gémeaux, également du film québécois 125 rue Desmalaises, également une petite nouvelle ben loufoque en ce qui concerne la chanteuse reconnue planétairement, on peut dire ça comme ça, Taylor Swift. Alors, météo pour la Beauce. Les averses vont cesser en mi-journée avec un maximum de 18. Un ciel nuageux pour ce soir et cette nuit avec 15. Demain, toujours la présence de nuages avec 22, midex 26. Samedi, toujours la présence de nuages avec 18. On peut-tu avoir une petite dose de soleil pour le plus long week-end? La réponse est oui. Dès dimanche, soleil avec 22 et pour lundi, jour férié. Alors, ce sera du soleil avec 24. 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Alors, ce matin, le mercure est toujours stable à 14 degrés. Tiré du film à succès, le dessin animé Histoire de jouer à 5, nous chante I Know It, I Know You. Voici Taylor Swift au 105.3 Hit Country.

quelle chanson assez incroyable dans votre jeudi matin jusqu'à 9. C'est votre country club de ce jeudi avec Morgan Wallen, avec Last Night. Vous savez que là, vraiment la musique est dans le sang, ce gars-là. Pourquoi je dis ça ce matin? Parce que depuis l'âge de 5 ans qu'il sait jouer du piano et du violon, il a même appris ça à l'oreille grâce à son grand-papa. Hey, ça, c'est vraiment l'avoir dans le sang. Quelle chanson assez incroyable dans votre jeudi matin qui vous a permis en plus de chanter à tue-tête, soit au travail, dans ton bureau, porte fermée, ou encore dans ta voiture, encore dans ta demeure. World Change Me, et s'amène la semaine prochaine au Québec à Saint-Tite. Voici Max McNown.

Et oui, ça mène au Québec le vendredi 11 septembre prochain au Festival Western de Saint-Tite sur la scène Le Chant. Et avant lui, ce sera un chanteur canadien qui aura la chance de performer, un certain Oren Rigling, donc World Change Me. Ça a été chanté par Max McNow ici même à la Vibe New Country. Alors, tu as choisi, bien sûr, ta radio préférée. On a procédé hier au dévoilement, bien sûr, des 10 émissions finalistes pour, bien sûr, le prix coup de cœur de l'année pour la présentation de la 41e édition du Gala des Prix Gémeaux. Et le Gala des Prix Gémeaux, ça récompense bien sûr l'industrie de la télévision au Québec. Voici les 10 émissions coup de cœur d'après les plus récents votes. Donc, on retrouve Anti-Gang, Alerte saison 5, Avant le Crash saison 3, Bellefleur saison 2, Le Chanteur Masqué saison 5, Dumas saison 2, Empathie, En direct de l'univers saison 17, Indéfendable saison 4 et Stat saison 4. Alors, vous avez jusqu'au dimanche 13 septembre 20h45 pour aller voter directement sur le site internet du Gala des Prix Gémeaux. Et bien sûr, le gala qui récompense le domaine télévisuel québécois sera présenté bien sûr le dimanche 13 septembre à compter de 20h à l'antenne de Ici Télé, animé par le comédien Jason Roy. Donc, allez bien sûr faire aller vos doigts et choisir votre coup de cœur de la dernière année dans le cadre des prix Gémeaux. Il nous chante Like You Were Dying. Voici ce grand nom de la chanson country américaine qu'on apprécie pas mal. Voici le grand Tim McGraw.

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1: Alors, au courant des dernières heures, elle a fait une belle publication sur les réseaux sociaux la concernant, en parlant bien sûr de Taylor Swift, qui a partagé avec ses fans au niveau planétaire, avec son chum également, de belles photos de sa plus récente acquisition, un beau Samoyed. Ben oui, elle est maintenant propriétaire de chiens. Là, tu dis, comment ça qu'elle est devenue propriétaire de chiens? Tout d'un coup, Taylor Swift, bien, c'est suite à sa campagne avec, bien sûr, la grande marque Tommy Hilfiger, qu'on dit, ben tiens, pour l'occasion, on a fait une séance photo avec un petit chiot. Elle est tombée en amour avec le chiot en question, incapable de le laisser partir. Elle a dit à son chum, « Hey, on l'amène-tu à la maison? » Comment dire non à sa blonde? Donc voilà que Taylor Swift est maintenant propriétaire d'un beau Samoyed. Allez voir les belles photos tellement craquantes sur les réseaux sociaux. Presque déjà à 7h30, ça passe vite le temps ce jeudi matin, c'est incroyable. Alors, quelques messages, les actualités Arsenal Media et au détour, une chanteuse hyper populaire. Stella Lefty s'amène avec son méga hit Bostonissima, ma hit country.
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6: Bonjour, ici Benjamin Aubert. Voici vos actualités. Une famille de Frampton pourra finalement reconstruire sa résidence détruite par un incendie en février dernier. La famille vivait depuis plusieurs mois dans son garage en raison d'une erreur administrative datant de 1981. La CPTAQ a récemment confirmé la conformité permettant la reconstruction. La municipalité retirera donc l'avis d'expulsion visant le garage et prévoit délivrer le permis de construction sous peu, une fois les plans validés. Toujours à Frampton, la couverture cellulaire s'est nettement améliorée dans les derniers jours grâce à la mise en service de la nouvelle tour cellulaire. La mairesse Gina Cloutier a indiqué en entrevue qu'il est maintenant possible d'avoir une bonne couverture dans la majeure partie de la municipalité. Des tests sont toujours en cours et certains secteurs nécessitent encore des ajustements. Trois personnes ont été arrêtées mardi soir à Sainte-Marie après des retraits frauduleux effectués avec différentes cartes dans une institution financière. La Sûreté du Québec a intercepté les suspects, deux hommes et une femme, âgés de 22 à 43 ans, dans un véhicule un peu avant 19 heures. Une perquisition a permis de saisir près de 3 500 $, un téléphone cellulaire et une arme de poing. Les trois suspects ont été libérés et devront comparaître ultérieurement. La suspension de la taxe d'assises fédérale sur l'essence est prolongée jusqu'au 31 janvier 2027. Le ministre des Finances, François-Philippe Champagne, a annoncé hier que la taxe de 10 cents le litre demeurera suspendue avant d'être rétablie à la moitié de son taux jusqu'au 31 mars. Ottawa dit vouloir ainsi aider les Canadiens à composer avec le coût de la vie. Voilà, c'est ce qui complète. 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
1: Les averses vont cesser en mi-journée pour faire place à un ciel nuageux en Beauce avec un maximum de 18. On prévoit toujours la présence de nuages pour ce soir et cette nuit avec 15. Demain, on garde les nuages avec nous autres pour un maximum de 22, midex 26. Samedi, un ciel nuageux avec 18. Dimanche, soleil avec 22. Et pour lundi, soleil avec 24. 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

Elle va conclure sa grande saison des festivals, et bien ce dimanche du côté de Victoriaville pour un show à 100% gratuit, la très énergique Sarah Dufour qui vient de chanter la verbe New Country en Beauce avec sa plus récente Dans le temps. Puis en plus, à surveiller à compter du vendredi 18 septembre, et bien Sarah va nous proposer un tout nouvel album. La Société lyrique de la Beauce recrute de nouveaux choristes en vue de sa session d'automne qui commence le lundi 14 septembre prochain. Donc on recherche des chanteurs et chanteuses pour chacun des pupitres pour son concert du mois de décembre. Alors, on va faire bien aussi des répétitions tous les lundis de 19h à 21h à l'école Lacroix de Saint-Georges. Donc, ça tente de devenir, bien sûr, de te joindre à la Société lyrique de la Beauce. Bien, inscris-toi dès maintenant, soit en te rendant directement, soit via leur site internet societélyrique.com ou encore à leur téléphonant au 418-455-4262 pour participer, bien sûr, pour la prochaine saison à la Société lyrique de la Beauce. Une belle invitation de votre radio 105.3 Hit Country. Excellent jeudi matin. Je vous rappelle qu'on est ensemble jusqu'à midi. Laurie nous chante les deux comparses ensemble. One Thing Right. De qui s'agit-il? Il s'agit de Marshmello avec Ken Brown au 105.3 Hit Country. 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

Il a vraiment pas le look d'un cowboy. Moi, je l'ai jamais vu porter fièrement le chapeau de cowboy. Lui, il aime ça en plus se promener en gougoune. Certains vont dire, oh oui, on est tellement bien là-dedans. Alors, c'est Thomas Huette qui a chanté avec Jordan Davis et In a Bad Life. Et nous sommes, bien sûr, la vibe New York Country partout à travers la province. Elle chante maintenant sa plus récente Ciao Bye. Voici Laurent Saint-Martin.

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1: On va savoir ce soir entre 18h et 18h30 et c'est pour la quatrième journée consécutive. Ce duo va se retrouver toujours à la pole position du top 6 à 6 que j'anime en parlant du duo de l'heure I Can't Love You Anymore de Ella Langley et de Morgan Wallen. Alors, allez bien sûr exercer votre droit de vote. Comment? Par le texto encore en me téléphonant au 873-300-95-70. Je compile le tout pour les prochaines heures. On vous présente le tout entre 18h et 19h, le top 6 à 6, soyez-y. Voici maintenant Justin Moore.

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1: Cette semaine, après sa sortie en salle, le film québécois 125 rue des Malaises a franchi le cap des 3 millions de dollars au box-office québécois. C'est assez incroyable comme succès. La comédie qui a été réalisée par Louis Bélanger devient ainsi le deuxième le plus gros succès du cinéma québécois des 6 dernières années après le film Nos belles-sœurs sorti à l'été 2024. Donc, bravo, bravo à tous les comédiens qui performent, entre autres, dans ce film québécois 125 rue des Malaises. Et toi, est-ce que tu l'as vu, ce film-là? La réponse est non. Ben voyons, qu'est-ce que tu attends? Il y a quand même plusieurs gens qui ont fait un détour au cinéma au Québec au courant des dernières semaines pour bien sûr voir ce film québécois 125 rue des Malaises. Donc voilà pour cette bonne nouvelle. Le cinéma québécois se porte très, très bien. Été 2026. C'est presque déjà 8 heures. Quelques messages et au détour, les actualités Arsenal Média.
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8: Bon jeudi, ici Louis-Philippe Arnoirel. Au 7e jour de la campagne électorale québécoise, des révélations concernant le passé de certains candidats ont placé à nouveau sur la défensive les chefs conservateurs et libéraux. Éric Duhaime, chef du Parti conservateur du Québec, a dû réagir aux propos controversés formulés par le passé par un autre de ses candidats, David Allary. Charles Milliard, chef du Parti libéral du Québec, a été rattrapé par la conduite de son candidat Charles Hudon quand ce dernier était en poste à l'Assemblée nationale. La réduction de la taille de l'État s'est également imposée pour une nouvelle fois dans le grand bal des promesses. Christine Fréchette s'est engagée à abolir 2900 postes par un programme de départ volontaire au coût de 507 millions de dollars à terme. Le chef péquiste Paul Saint-Pierre Plamondon a quant à lui fait campagne sur le thème de l'éducation. Le nombre de patients qui occupent des lits d'hôpitaux en attente d'une place en CHSLD est en augmentation. Selon des données obtenues par la presse canadienne via une demande d'accès à l'information, on comptait 726 patients hospitalisés en attente d'une place en CHSLD en date du 3 août. Il s'agit de patients qui n'ont pas besoin d'être hospitalisés, mais qui ne peuvent pas vivre à la maison en raison de leurs conditions médicales. Si cette situation n'est pas nouvelle, elle continue d'être critiquée puisque cela accapare des ressources. Et pour terminer, la Banque du Canada dévoilera aujourd'hui un nouveau billet à l'effigie du roi Charles. Il s'agit du premier billet canadien à représenter Charles III, dont l'effigie remplace celle de la défunte reine Élisabeth II. La Banque du Canada a reçu pour instruction du gouvernement de l'ancien premier ministre Justin Trudeau d'intégrer le roi dans sa prochaine refonte des billets. Les monarques régnants figurent sur les billets canadiens depuis 1935. La monnaie royale canadienne produit des pièces à l'effigie du roi Charles depuis 2023. C'est ce qui complète vos actualités Arsenal Média. Passez une bonne journée sur nos ondes.
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1: Eh bien, c'est moi, ça. Hey, merci beaucoup pour cette belle présentation avec la toute nouvelle programmation qu'on vous offre depuis lundi. Vous appréciez? Faites-le-moi savoir. 873-300-9570. On s'en va tranquillement pas vite vers en plus, vers un long week-end de 3 jours à l'occasion de la fête du travail. C'est quoi tes plans pour la prochaine fin de semaine? Il y a tellement de choses à faire dans notre belle région. T'auras pas le temps de t'ennuyer, c'est sûr, sûr, sûr. Et d'ici 9h, je vais te jaser de la série américaine Marshall, de ce grand nom de la chanson country américaine, un certain Garth Brooks, et autres grands noms également qui continuent de récolter les honneurs grandement mérités. Je vais vous jaser de Alan Jackson. Alors, on prévoit des averses qui devraient cesser en mi-journée aujourd'hui en Beauce, avec un maximum de 18, la présence d'un ciel nuageux pour ce soir et cette nuit avec 15. Demain, toujours la présence d'un ciel nuageux avec 22, midex 26. On garde les nuages également avec nous autres pour samedi avec 18. Dimanche, revirement de situation, l'arrivée du soleil. Certains vont dire, hein, c'est quoi cette affaire-là? Soleil avec 22. Et pour lundi, jour de congé, soleil également avec 24. 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Alors, ce matin, le mercure indique présentement 14. L'artiste qui s'apprête à chanter dans quelques secondes à la vibe New Country en Beauce nous prépare dans quelques semaines un nouvel album qu'on attend avec impatience. Et en plus, en Beauce, il y a pas mal de fans de ce chanteur. Oui, oui, oui, je sais pas mal d'affaires. Voici Kenny Chesney avec Carry On.

0: Il va faire un détour par le Festival Weston de Saint-Tite le 18 septembre prochain sur la scène. Le chant, le très énergique Cameron Whitcombs qui vient de chanter Kingdom of Fears, en parlant toujours du Festival Weston de Saint-Tite. 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

Est-ce que vous êtes des fans de séries américaines auxquelles le country est en vedette? La réponse est oui. Est-ce que tu as suivi assidûment la saison numéro 1 de la série américaine Marshall? La réponse est oui. Et là, t'attends avec impatience la saison 2. Ben, ça va sortir officiellement à compter du 4 octobre prochain. La saison 2 sur la chaîne américaine CBS avec bien sûr Luke Grimes qui incarne le personnage de Case Dutton là-dedans. Avez-vous hâte, mes amis? Alors, à vous, bien sûr, enregistreur pour, bien sûr, la grande première de la saison numéro 2 de Marshall présentée sur CBS, je vous rappelle, dès le 4 octobre prochain. Elle nous prépare, elle nous a lancé la semaine passée une nouvelle chanson qui a pour titre Voilà sur la même page. Elle sera de passage. Eh bien, ce soir au Festival du Bœuf de Inverness, elle nous chante le Randis. Voici Sandrine Hébert.

À ta fréquence, It is Country, et c'est High Valley qui vient de nous chanter Make You Mine. Et ne manquez pas aujourd'hui, entre 14h et 18h, Le Roche, votre retour à la maison par excellence, animé par Chuck Noël. Alors, ça se passe chez nous tantôt, entre 14h et 18h. L'artiste qui s'apprête à chanter dans quelques secondes va nous proposer une sixième chanson de son troisième album qui sera lancé le mois prochain. Il en sort des tunes depuis un temps. C'est une vraie machine. On va l'appeler comme ça maintenant. Voici Francis de Grand Prix avec se laisser aller à la vibe New Country.

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1: Ce grand nom de la chanson country américaine, Garth Brooks, va donner une série de 4 concerts en fin de semaine du côté de Denver. Mais là, il y a présentement une rumeur qui circule que peut-être qu'il pourrait faire une apparition surprise dans un bar toujours de Denver parce que on a affiché dans un bar un groupe qui a pour nom Yukon Jack. Là, il y a plusieurs gens qui ont fait des recherches à savoir c'est qui ça, ce groupe-là, Yukon Jack. Mais on sait qu'il a déjà fait ça au courant des dernières années, des shows surprises dans certains bars en s'annonçant sous un autre nom. Puis lorsqu'il arrive sur scène, tout le monde tombe en bas de la chaise en disant « Hein? Pas vrai, c'est Garth Brooks. » Donc, est-ce qu'il va faire la même chose en fin de semaine à Denver? On est vraiment sur le qui-vive. Il y a beaucoup de fans qui ont déjà réservé leur place dans ce restaurant-bar. Ils vont bien sûr être présents pour peut-être voir apparaître leur chanteur préféré en fin de semaine, leur histoire de passage du côté de Denver. Les actualités, Arsenal Media s'amène au détour et musicalement parlant, je vous réserve son premier hit en carrière. Austin, Dasha vous attend.
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6: Bonjour, ici Benjamin Aubert. Voici vos actualités. Une famille de Frampton pourra finalement reconstruire sa résidence détruite par un incendie en février dernier. La famille vivait depuis plusieurs mois dans son garage en raison d'une erreur administrative datant de 1981. La CPTAQ a récemment confirmé la conformité permettant la reconstruction. La municipalité retirera donc l'avis d'expulsion visant le garage et prévoit délivrer le permis de construction sous peu, une fois les plans validés. Toujours à Frampton, la couverture cellulaire s'est nettement améliorée dans les derniers jours grâce à la mise en service de la nouvelle tour cellulaire. La mairesse Gina Cloutier a indiqué en entrevue qu'il est maintenant possible d'avoir une bonne couverture dans la majeure partie de la municipalité. Des tests sont toujours en cours et certains secteurs nécessitent encore des ajustements. 3 personnes ont été arrêtées mardi soir à Sainte-Marie après des retraits frauduleux effectués avec différentes cartes dans une institution financière. La Sûreté du Québec a intercepté les suspects, 2 hommes et une femme, âgés de 22 à 43 ans, dans un véhicule un peu avant 19 heures. Une perquisition a permis de saisir près de 3 500 $, un téléphone cellulaire et une arme de poing.

0: juin. Les trois suspects ont été libérés et devront comparaître ultérieurement. La suspension de la taxe d'assises fédérale sur l'essence est prolongée jusqu'au 31 janvier 2027. Le ministre des Finances, François-Philippe Champagne, a annoncé hier que la taxe de 10 cents le litre demeurera suspendue avant d'être rétablie à la moitié de son taux jusqu'au 31 mars. Ottawa dit vouloir ainsi aider les Canadiens à composer avec le coût de la vie. Voilà, c'est ce qui complète. 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
1: Les averses vont cesser en mi-journée pour faire place aux nuages avec un maximum de 18. Toujours la présence de nuages pour ce soir et cette nuit avec 15. Demain, pas de changement. Généralement nuageux avec 22, midex 26. On garde les nuages avec nous autres pour samedi avec 18. L'arrivée du soleil pour dimanche avec 22. Et soleil pour ce lundi avec 24. 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Le mercure indique présentement 15.
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Morgan Wallen qui vient de chanter avec Post Malone et Anne Comeback. Vous savez que Morgan Wallen est toujours en pleine tournée américaine qui cumule bien sûr beaucoup et beaucoup de sous en poche à chaque concert qu'il donne à travers le monde. C'est assez incroyable. Une vraie machine à sous, comme on pourrait l'appeler, c'est bien. Alors, on sait qu'en plus, eh bien, Post Malone, on attend avec impatience quelque chose de nouveau de sa part. Quand ça pourrait sortir, on ne sait pas. On est toujours dans le grand néant total. Le prochain band qui s'apprête à chanter la vibe New Country, ils sont présentement en grande tournée d'adieu après 25 ans de carrière. Elle nous chante « Yé midi quelque part, voici quand ». Yé midi.

À la vibe New Country, on s'est offert la musique du groupe K1 avec Yé Midi quelque part. Je vous jase maintenant de ce grand nom de la chanson country américaine auquel on lui a rendu un bel hommage le 27 juin dernier avant qu'il parte en mode retraite en parlant du grand Alan Jackson qui est entré dans l'histoire avec le concert le plus lucratif de tous les temps récoltant, écoutez bien ça, 34,7 millions de dollars là, pour sa performance au Nissan Stadium de Nashville, comme je vous disais, le 27 juin dernier. Là, tu te dis, oh, malheureusement, j'ai manqué ce méga concert-là, mais ce sera possible de l'entendre dans le confort de ton foyer parce qu'on va sortir bientôt un album live, justement, de sa dernière présence sur scène avec ce grand nom de la chanson à country américaine. Donc, voilà. Il a empoché pas mal de sous pour sa dernière sortie sur scène pour le grand Alan Jackson, qui mérite en plus, encore une fois, les grands honneurs en 2026. Lui aussi, il en récolte pas mal d'honneurs à chacun des galas qu'il se retrouve en nomination. Il remporte souvent la palme. On l'adore et on l'adore. Il nous chante Be By You à la vibe New Country. Voici maintenant Lou Combs en ce jeudi matin.

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1: Déjà la conclusion de votre Country Club en ce jeudi 3 septembre 2026. Et comme le dicton le dit si bien, le 3 fait le mois. Est-ce qu'on s'étend sur le sujet? Certains vont dire oui, d'autres que non. Ben non, ben non, mettra pas le fer dans la plaie. Tellement content d'avoir passé votre début de journée avec vous autres. On a trippé en masse avec plein de bons sujets qui vous ont fait sourire. On s'est également bien informé. La musique était bonne et moi, j'ai l'immense bonheur de vous tenir également compagnie. Et ça, jusqu'à midi. On commence la ride à compter de 9h avec un bon gros 90 minutes de musique sans pub. On va tripper en masse, ça c'est sûr, sur ça, bien branché à nos quatre fréquences partout à travers le Québec. Et qui ouvre la ride au détour? Ah, je vous le dis pas, je garde le suspense. On se retrouve dans 2 minutes.
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1: Je vous souhaite un bon jeudi avant midi. Danny Côté qui est en place avec grand bonheur jusqu'à midi. Alors pour toi, peut-être qu'aujourd'hui, c'est la dernière de la semaine avant d'avoir un bon week-end de 4 jours. Et pour d'autres, c'est l'avant-dernière de la semaine. Faut pas lâcher, faut pas lâcher. Tellement content de vivre avec vous autres la belle vibe New Country partout à travers la province. Alors je te réserve un bon gros à 90 minutes de pur bonheur musical dans cette fameuse ride au courant de laquelle on va entendre le très énergique Bailey Zimmerman, le grand Chris Stapleton, la vedette de l'heure Morgan Wallen, la recrue du country, Coetzal, également aussi Fred Dionne sera de la partie. Mais pour l'instant, il nous chante Eight Are You Luck. Voici maintenant Joshua, si on vit ensemble la belle vibe New Country en ce jeudi avant-midi.

Jusqu'à 10h30, on veut ensemble une belle ride musicale à la vibe New Country avec le Canadien Oren Rigling qui vient de nous chanter Taillight des Stans. Et Oren Rigling sera de passage sur la scène du Festival Western de Saint-Tite, la scène Le Champ, le vendredi 11 septembre prochain. En première partie du show de Max McNord, les billets sont présentement en vente en te rendant directement sur le site internet du Festival Western.

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En plus, dans ce show-là, il vous propose à compter de midi à 45 le top 3 100% franco.

Depuis déjà deux semaines qu'ils nous ont proposé une toute nouvelle chanson, L'Homme Some Cowboy, collaboration avec la chanteuse québécoise Trudy. Alors, c'est présentement en vente sur toutes les bonnes plateformes. Également aussi un vidéoclip qui a été tourné dans un bar bien connu en banlieue de Québec. Donc, allez faire votre fouine sur les réseaux sociaux pour voir, bien sûr, la plus récente chanson de classe moyenne. Jusqu'à 10h30, on vit une belle ride musicale. Voici son premier temps carrière qui nous replonge en 2022. Voici Vince Lemire.

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1: Bonjour, ici Benjamin Aubert. Voici vos actualités. Deux accidents mortels sont survenus au cours des dernières heures dans la grande région de Québec et Chaudière-Appalaches. D'abord, un peu avant 20 heures hier soir, un octogénaire qui était couché sur la chaussée du rang du Bois-Franc-Ouest à Notre-Dame-du-Sacré-Cœur-des-Soudains a été happé mortellement par une voiture. Puis, vers 23h15, un autre octogénaire a perdu la vie après avoir perdu la maîtrise de son véhicule en tentant un dépassement sur l'autoroute 40 entre les sorties Seigneurial et Saint-David à Québec. De l'aquaplanage pourrait être en cause. Et une famille de Frampton pourra finalement reconstruire sa résidence détruite par un incendie en février dernier. La famille vivait depuis plusieurs mois dans son garage en raison d'une erreur administrative datant de 1981. La CPTAQ a récemment confirmé la conformité permettant la reconstruction. La municipalité retirera donc l'avis d'expulsion visant le garage et prévoit délivrer le permis de construction sous peu, une fois les plans validés. Voilà, c'est ce qui complète. 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
1: Danny Côté au contrôle musical de ta vibe New Country. Alors, c'est Gabriel Fredette avec Le Bon Choix. C'est commencé depuis mardi en place jusqu'à ce dimanche, la 44e édition du Festival du Bœuf de Inverness. Alors, qu'est-ce qui vous attend? Bien, aujourd'hui, sur le grand chapiteau Arsenal Media, la présence de Patricia Marcoux à 14h15, également Ken Ribber à 15h30. À 19h30, le spectacle de Sandrine Hébert, de la belle visite acadienne en comté de 21h, Les Leblanc. Il y a également de la danse en ligne aussi. Il y a aussi la présence du groupe High Five et Road Trip Country Band à 19h et aussi le fameux Rodeo, un premier de quatre qui vous sera proposé bien ce soir. Ça se passe à Inverness pour la 44e édition du Festival du Bœuf. Une belle collaboration en plus de la Vibe New Country. Heard So Like You, voici maintenant Coetzal.

Alex Légaré qui vient de nous chanter la vérité. Et la vérité pure et dure, c'est qu'on vous offre 24 heures sur 24, 7 jours sur 7, la belle vibe New Country bien branchée à nos quatre fréquences, soit que tu nous écoutes au Saguenay, au centre du Québec, en Beauce, à Lac-Mégantic, mais également on est around the world, trippeuse de bonne musique country via notre site internet, le hitcountry.com. Alors c'est notre cher chanteur de la relève, Alex Légaré, qui était en vedette. Bon jeudi avant midi, comment ça se passe? Jusqu'à maintenant, votre quart de travail, tu dis, c'est quand même un petit peu long aujourd'hui. Ben voyons, des journées comme ça, tu dis, on voit pas l'heure passer, puis c'est parce que ça s'éternise tout le temps d'heure en heure. Ben en prenant ta belle dose de country, boum, le temps passe deux fois plus vite comme un claquement de doigts, mes amis, je vous le dis. Voici Jelly Roll dans la ride avec Hands Up.

0: Matt Carrière avec Summer Night. Je m'adresse à tous les fans de Kane Brown qui vont être déçus d'apprendre qu'on repousse au printemps 2027 la sortie de son nouvel album. On était supposé d'avoir quelque chose de nouveau, d'un nouvel album de sa part cet automne et par manque de temps. Alors, il veut vraiment nous offrir un album assez incroyable avec encore une fois des bons rythmes dansants. Donc, faudra être patient, patiente, mes chers amis fans de Kane Brown, dont moi-même j'en fais partie. Faudra attendre au printemps prochain. Oh! Voyons, Kane. Mais il va travailler fort pour nous offrir des méga hits qui vont sûrement vous accrocher le cœur pas mal pour le printemps prochain. Faut juste attendre. C'est le mot vraiment vedette. Patience, OK? Quelques messages et au détour, qu'est-ce qui vous attend? Ben, c'est la meilleure musique New Country. Restez bien branchés chez nous.
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Puis ensemble, la belle vibe New Country jusqu'à midi avec Phil G. Smith avec la clé sous le tapis. On est jeudi, donc demain, ce sera vendredi. On sera bien sûr à l'aube de ce long week-end de 3 jours à l'occasion de la fête du travail. Et pour demain également, il y a beaucoup d'artistes, autant anglophones que francophones, qui en profitent pour faire plaisir à leurs fans en nous proposant une toute nouvelle chanson. Et c'est le cas, entre autres, du chanteur américain Gavin Adcock qui va nous proposer sa toute nouvelle chanson One Half of a Steel. Alors, avis à tous les fans de ce chanteur américain. Le prochain artiste à chanter dans cette super séquence, lui, il aime pas ça texter ses amis, il se trouve pas bon. Il aime bien mieux parler en chair et en os, dans les yeux, face à ses amis, bien sûr. On peut le comprendre. Aujourd'hui, le texto occupe vraiment une place de choix dans notre quotidien. Alors, il nous chante Granite. Voici Tucker Wetmore.

Une fois encore, des spectacles dans quelques festivals à travers la province en version acoustique. Ça donne vraiment une autre dimension à leur chanson, les deux frères qui viennent de chanter à 33 tours. La prochaine artiste à chanter, elle va conclure sa tournée des festivals country ce dimanche du côté de Victoriaville au parc Terre des Jeunes pour un show 100% gratuit. Voici Dans le temps avec Sarah Dufour à la verve New Country partout au Québec.

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1: Est-ce qu'il y a des fans de Luke Bryan à l'écoute de la vibe New York Country? La réponse est oui, donc moi-même, j'en fais partie à surveiller. À compter du vendredi 18 septembre, Luke Bryan va nous proposer son 9e album en carrière, Signs. Et peut-être qu'on va entendre prochainement sa nouvelle chanson, justement Signs, qui va passer ce matin, bien sûr, au comité d'écoute. Donc là-dessus, on va retrouver en plus une collaboration avec un autre Luke. Tu dis qui? Ben oui, oui, oui, c'est lui, là. Luke Combs avec Luke Bryan. Ça va donner un duo de feu qui a pour titre Fingers Keepers. Alors, ça sera bien sûr lancé également prochainement. Alors, on a bien hâte d'entendre son nouvel album, 9e en carrière pour Luke Bryan, qui, je vous rappelle, sera lancé à compter du 18 septembre prochain. On commence la prochaine séquence de musique de la 11e heure avec qui? Avec la sensation de l'heure, Stella Lefty avec Boston.
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5: Bonjour, ici Benjamin Aubert. Voici vos actualités. Deux accidents mortels sont survenus au cours des dernières heures dans la grande région de Québec et Chaudière-Appalaches. D'abord, un peu avant 20h hier soir, un octogénaire qui était couché sur la chaussée du rang du Bois-Franc-Ouest à Notre-Dame-du-Sacré-Cœur-des-Soudun a été happé mortellement par une voiture. Puis, vers 23h15, un autre octogénaire a perdu la vie après avoir perdu la maîtrise de son véhicule en tentant un dépassement sur l'autoroute 40 entre les sorties Seigneurial et Saint-David à Québec. De l'aquaplanage pourrait être en cause. Et une famille de Frampton pourra finalement reconstruire sa résidence détruite par un incendie en février dernier. La famille vivait depuis plusieurs mois dans son garage en raison d'une erreur administrative datant de 1981. La CPTAQ a récemment confirmé la conformité permettant la reconstruction. La municipalité retirera donc l'avis d'expulsion visant le garage et prévoit délivrer le permis de construction sous peu, une fois les plans validés. Voilà, c'est ce qui complète. 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

grande question que j'ai pour vous autres. Est-ce que en fin de semaine, ça vous tente de faire le party? La réponse est oui. Ben, rendez-vous du 3 au 6 septembre du côté de Saint-Hyacinthe pour la 45e édition de la fête de chez nous, auquel, bien sûr, ce soir, il y aura un bingo. Demain soir, la présence sur scène de Félix Poulin-Roy. Également, le showcase coming up, où ça va rendre un bel hommage au regretté chanteur Bob Bissonnette. Au courant de la fin de semaine également aussi, on pourra voir performer sur la grande scène, entre autres, Joël Vogue, Lendemain de veille, Tommy Poulin, Éric Lapointe, Classe moyenne et encore plus. Ne pas manquer également journée familiale à 100% gratuite en fin de semaine. 4 jours de party, ça se passe à Saint-Hyacinthe-en-Beauce, 45e édition des Fêtes de chez nous. Pour en savoir davantage, visite leur site internet fêtesdechezneux.com. 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Voici un duo qui grimpe rapidement au top 100 du Billboard Country américain. Voici Cole Wedzel avec Ella Langley qui chante « Jaded ».

0: C'est le fun de voir, bien sûr, la connivence qu'il existe dans le domaine de la relève country américaine, parce que ce soir, à compter de minuit, il y a deux artistes qui prennent de plus en plus de place dans votre cœur dans le domaine de la musique country anglophone, qui vont nous proposer un duo ensemble qui a pour titre « I'm sorry but I love you », qui met en vedette qui, Danny, mais qui met en vedette Wellen Wyatt et Carter Faith. Oh, ben oui, on les connaît, ceux-là. Donc, ils ont uni leur voix pour, bien sûr, nous proposer, comme je vous disais, à compter de minuit, une toute nouvelle chanson qui sera lancé sur toutes les bonnes plateformes. Alors, avis à tous les fans. JF Posé s'amène au détour avec Puisqu'il faut. Puis on commence la prochaine séquence avec qui? Avec un duo qui vous touche vraiment le cœur, mes amis. Oui, oui, oui, Mumford & Son avec Chris Stapleton qui vont chanter Here.
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vais vous dire une chose. Le vendredi 18 septembre prochain, c'est comme la journée incroyable auquel il y a plein d'artistes qui vont lancer également leur nouvel album. Et c'est le cas, entre autres, également des Sales Barbes qui vont nous proposer leur nouvel album. Et en plus, ils vont faire un lancement virtuel pour vous, chers fans. Vous êtes tous et toutes invités partout à travers le Québec à vous brancher sur leur page Facebook le 9 septembre à compter de 18 ans pour regarder dans le confort de votre foyer. Bien sûr, performer les Sales Barbes qui vont faire en plus en primeur des nouvelles chansons de leur nouvel album qui sera lancé, comme je vous disais, à compter du 18 septembre prochain. Alors, avis à tous les fans de cette formation acadienne qui nous touche vraiment le cœur. Ils nous chantent maintenant Don't We. Voici Morgan Wallen à la verve New York Country au Québec.

Tantôt, à compter de 18h, je vous propose le top 6 à 6, les 6 chansons qui auront été les plus demandées par vous, fidèles auditeurs de la Vibe New Country, en me textant encore, en m'appelant au 873-300-9570. On va savoir aujourd'hui. Ben, c'est pour la quatrième journée consécutive. Le duo de l'heure à Can't Love You Anymore de Ella Langley et Morgan Wallen sera à la pole position du top 6 à 6.

0: sera de passage, eh bien, samedi soir au Festival du Bœuf de Inverness, Laurence Saint-Martin avec Sèche tes pleurs. Mon nom est Danny Côté. Passez une belle heure de lunch avec Sylvain Caron. Chuck Noël, vous êtes en PM pour le Rush et moi, je reprends le contrôle des zones à compter de 18 ans pour le top 6 à 6. À tantôt.
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3: Bonjour, ici Benjamin Aubert. Voici vos actualités. Deux accidents mortels sont survenus au cours des dernières heures dans la grande région de Québec et Chaudière-Appalaches. D'abord, un peu avant 20h hier soir, un octogénaire qui était couché sur la chaussée du rang du Bois-Franc-Ouest à Notre-Dame-du-Sacré-Cœur-des-Soudun a été happé mortellement par une voiture. Puis, vers 23h15, un autre octogénaire a perdu la vie après avoir perdu la maîtrise de son véhicule en tentant un dépassement sur l'autoroute 40 entre les sorties seigneuriales et Saint-David à Québec. De l'aquaplanage pourrait être en cause. Et une famille de Frampton pourra finalement reconstruire sa résidence détruite par un incendie en février dernier. La famille vivait depuis plusieurs mois dans son garage en raison d'une erreur administrative datant de 1981. La CPTAQ a récemment confirmé la conformité permettant la reconstruction. La municipalité retirera donc l'avis d'expulsion visant le garage et prévoit délivrer le permis de construction sous peu, une fois les plans validés. Voilà, c'est ce qui complète. 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
5: Et là-bas va être bonne, promis, pour ce qui est de notre midi du jeudi. 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Et Sylvain Caron, toujours fidèle au poste pour notre lunch 100% Québec avec deux spectacles à surveiller en Beauce dans la région pour ce qui est de demain également pour ce qui est du 5 septembre. Donc, mon oncle Serge et Anonymous qui sont en spectacle à la salle Alphonse Desjardins-Castel à Sainte-Marie, 4 septembre, 20h à 22h30. Luce Dufault, Kim Richardson, Lolo You sont là également le 5 septembre en spectacle à la salle Méchatigan de Sainte-Marie. Donc, deux beaux rendez-vous dans la région pour des spectacles. La vibe, New Country, en Beauce, c'est le nouveau 105.3, Hate Country avec le Blue Ridge Band.

eu le bonheur de faire la première partie des deux frères au cours des derniers mois. La belle Chloé Leclerc pour la portion musicale. Vince Lemire s'amène. C'est un automne qui s'annonce occupé pour lui ce soir en spectacle au Cégep Saint-Jean-sur-Richelieu. Au Festival du Bœuf d'Inverness, ce sera demain soir. La Foire du Camionneur par la suite le 5 septembre. Et du côté de Bière et Saveur de Chambly, le 6 septembre prochain. Le voici en musique.

0: 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Alors que dans quelques instants, c'est une toute nouvelle chanson. Vous savez, chez nous, c'est pas compliqué. On vous tourne les nouveautés, les bases de la musique francophone avec la vibe New Country. C'est le nouveau Hit Country en vedette. Phil Lauzon.
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jeudi avec à surveiller dans quelques instants. Autre personnalité, vedette montante, belle jeunesse du monde de la musique country. Alors qu'il y a, eu des bonnes nouvelles tout récemment. Bon, on le sait pertinemment qu'il va participer au prochain festival country de Saint-Tite, festival western de Saint-Tite. Pour ça, on aura la chance d'en reparler dans la programmation parce que ça va être gros encore une fois cette année. Mais surtout, il a pu apprendre une bonne nouvelle au cours des derniers jours à qu'il a été en nomination Lumière sur la relève au prix à disque rencontre parmi plusieurs artistes que l'on tourne d'ailleurs du côté de Head Country avec entre autres les Fred Dionne qui s'y retrouve. D'ailleurs, on salue tous ces artistes qui sont à l'écoute. Joël Vogue également, Gabriel Fredette et Andy Thériault, Arpin Lépine. Et ben, on va entendre Gab Forêt dans quelques instants. Et par la suite, on a aussi du Mégane Lebel, une autre belle jeunesse. On est chanceux pour la relève country au Québec.

0: Vous, ben, on a bien mangé, on va bien digérer et encore de la tempénouche de bonne musique country pour vous accompagner en ce jeudi. Mon nom est Sylvain Caron. Demain, on va se retrouver non seulement pour notre émission du midi avec le lunch 100% Québec, mais également, on va passer une partie de l'après-midi ensemble. Je vais préparer votre week-end, 14h à 16h. Puis on va se reparler tout au long de la fin de semaine. Pour les habitués, c'est une grande tradition sur votre radio. La vibe New Country, c'est le nouveau Hip Country. Si là, portez-vous bien. Musique non-stop avant le retour de nos collègues pour vous accompagner. Puis nous, on se retrouve demain midi. Bye-bye tout le monde.
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1: Un gros top 3 encore une fois ce midi pour cette journée du jeudi avec Joël Vogue. On en parlait tantôt. Hein, je suis thématique un petit peu. Il sera parmi les trois chansons les plus hâtes de la journée. Lex Rose est en réserve musicale. Et celui qui a fait des collaborations avec plein d'artistes cette fois-ci, c'est sa chanson qui est en vedette avec la collaboration de Benjamin. Voici Zach Chico.

Et on aime ça, de l'interaction avec vous, dont le numéro de texto que vous pouvez composer. Hein, ça vous tente de faire une demande spéciale. D'ailleurs, le midi, on va prendre le temps de saluer notre monde. 873-300-9570. 873-300-9570. Et c'est sans frais partout au Québec. Et on a aussi notre portail du hitcountry.com. Et ce qui est intéressant, c'est véritablement un portail d'informations sur la musique country, les éphémérides du jour, l'actualité dans le monde de la musique country, chez nous et ailleurs à travers l'Amérique pour nos artistes favoris. Allez consulter le tout avec aussi le début de la semaine prochaine, parce que c'est la grande rentrée radiophonique, à début de nos différentes chroniques avec, on a du côté de Maya Robitaille, le country selon Maya. On a aussi Dominique Lalande et Jolie Country. À nos balados également, on jase country. Donc, tout ça est encore plus surveillé sur redcountry.com.

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1: Et là-dessus, bon, on a bien mangé, on va pouvoir retourner au boulot, peut-être pour certains d'entre vous, pour les autres, ben si vous êtes en congé, profitez-en, évidemment, pour cette journée du jeudi qui s'annonce fertile en musique country. Mon nom est Sylvain Caron, toujours un bonheur de vous retrouver le midi dans notre émission Le Lunch 100% Québec. Demain, je suis là, évidemment, pour terminer la semaine avec vous autres pour Le Lunch, mais aussi, attention, 14h à 16h, je vais pouvoir préparer la fin de semaine avec vous autres puis passer du bon temps, puis ça va se poursuivre aussi tout au long de la fin de semaine. Hein? Vous le savez, je suis avec vous à chaque jour et ce sera le cas pour aller à la prochaine sur votre radio, la vibe New Country. C'est le nouveau Hit Country. Sylvain Caron qui vous souhaite bon après-midi et à demain.

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5: Bonjour, ici Benjamin Aubert. Voici vos actualités. Le Parti conservateur du Québec dit vouloir donner la liberté de choix aux parents pour la garde d'enfants. Le PCQ propose de verser 100 $ par semaine par enfant aux familles qui gardent leur bambin à la maison. De son côté, Québec solidaire a promis de mettre en place un impôt sur la fortune du 0,1% des ménages les plus fortunés s'il est porté au pouvoir. Cet impôt s'appliquerait aux 4 000 ménages qui possèdent plus de 25 millions de dollars et permettrait de générer 5 milliards de dollars par année, selon le parti. Deux octogénaires ont perdu la vie dans des accidents distincts hier soir dans la grande région de Québec. Un piéton a d'abord été écrasé vers 20h sur le rang du Bois-Franc-Ouest à Issoudun, alors qu'il se trouvait couché sur la chaussée pour une raison inconnue. Puis vers 23h15, un automobiliste a succombé à ses blessures après une perte de contrôle causée par de l'aquaplanage sur l'autoroute 40 dans le secteur de Beauport. Et une voiture a encastré le bâtiment d'un dépanneur du rang de la rivière à Saint-Isidore un peu avant 9h ce matin. Heureusement, personne n'a été blessé lors de l'impact. Un malaise du conducteur pourrait être en cause. Voilà, c'est ce qui complète. 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
2: Bonjour, ici Benjamin Aubert. Voici vos actualités. Le Parti conservateur du Québec dit vouloir donner la liberté de choix aux parents pour la garde d'enfants. Le PCQ propose de verser 100 $ par semaine par enfant aux familles qui gardent leur bambin à la maison. De son côté, Québec solidaire a promis de mettre en place un impôt sur la fortune du 0,1% des ménages les plus fortunés s'il est porté au pouvoir. Cet impôt s'appliquerait aux 4 000 ménages qui possèdent plus de 25 millions de dollars et permettrait de générer 5 milliards de dollars par année, selon le parti. Deux octogénaires ont perdu la vie dans des accidents distincts hier soir dans la grande région de Québec. Un piéton a d'abord été écrasé vers 20h sur le rang du Bois-Franc-Ouest à Issoudun, alors qu'il se trouvait couché sur la chaussée pour une raison inconnue. Puis vers 23h15, un automobiliste a succombé à ses blessures après une perte de contrôle causée par de l'aquaplanage sur l'autoroute 40 dans le secteur de Beauport. Et une voiture a encastré le bâtiment d'un dépanneur du rang de la rivière à Saint-Isidore un peu avant 9h ce matin. Heureusement, personne n'a été blessé lors de l'impact. Un malaise du conducteur pourrait être en cause. Voilà, c'est ce qui complète. 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
4: Wow, déjà jeudi, bienvenue dans le Rush, Molo et Chuck, et on termine déjà notre première semaine ensemble. Dans le nouveau retour à la maison de la Vibe New Country, It Country, on fait pas les choses à moitié, ça va être un gros show aujourd'hui. Vraiment, là, on va passer du bon temps ensemble jusqu'à 18h, et on commence avec un montage qui comporte, entre autres, All Summer Long de Kid Rock. Il y aura la collaboration aussi de Jelly Roll avec MGK pour Lonely Road. Et ça commence avec tout un duo, Post Malone et Morgan Wallen, I Ain't Coming Back à It Country.
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1: She Stole My Truck, Badlands, qui va sortir son nouvel album le 23 octobre prochain. In a Dad, ça approche vraiment de plus en plus. C'est maintenant Vince Lemire à Hit Country. Bon.

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Harley et Harpin Lépine, chance qui s'en vient. Et on aura aussi Francis de Grandpré, qui est vraiment maintenant un des noms du New Country québécois les plus connus. Et pour l'instant, c'est la chanteuse numéro un sur la planète en ce moment. Ella Langley, Loving Life Again à Hit Country.

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3: Bonjour, ici Benjamin Aubert. Voici vos actualités. Le Parti conservateur du Québec dit vouloir donner la liberté de choix aux parents pour la garde d'enfants. Le PCQ propose de verser 100 $ par semaine par enfant aux familles qui gardent leur bambin à la maison. De son côté, Québec solidaire a promis de mettre en place un impôt sur la fortune du 0,1% des ménages les plus fortunés s'il est porté au pouvoir. Cet impôt s'appliquerait aux 4 000 ménages qui possèdent plus de 25 millions de dollars et permettrait de générer 5 milliards de dollars par année, selon le parti. Deux octogénaires ont perdu la vie dans des accidents distincts hier soir dans la grande région de Québec. Un piéton a d'abord été écrasé vers 20h sur le rang du Bois-Franc-Ouest à Issoudun, alors qu'il se trouvait couché sur la chaussée pour une raison inconnue. Puis vers 23h15, un automobiliste a succombé à ses blessures après une perte de contrôle causée par de l'aquaplanage sur l'autoroute 40 dans le secteur de Beauport. Et une voiture a encastré le bâtiment d'un dépanneur du rang de la rivière à Saint-Isidore un peu avant 9h ce matin. Heureusement, personne n'a été blessé lors de l'impact. Un malaise du conducteur pourrait être en cause. Voilà, c'est ce qui complète. 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

numéro 2 du top 3 Hit Country aujourd'hui. Stella, Lefty et Boston qu'on vient d'entendre. Et notre grand numéro 1 dans le rush aujourd'hui, eh bien, c'est Shaboozy et Cowgirl sur la Vibe New Country.

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Bon jeudi, merci d'avoir choisi la Vibe New Country et Country. Mon nom est Chuck, on est ensemble dans le Rush et c'est la dernière de la semaine déjà aujourd'hui, mais tout un week-end qui s'en vient pour le long week-end de la fête du travail et on a bien sûr le 6 à 6 Hit Country à partir de 18h qui sera là un peu plus tard dans la journée. Pour l'instant, c'est Sarah Dufour dans le temps.

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2: Bonne fin de journée, ici Benjamin Aubert. Voici vos actualités. Le Parti conservateur du Québec veut donner la liberté de choix aux parents pour la garde d'enfants. De passage à Saint-Lambert-de-Lauzon ce matin, le PCQ a proposé notamment de verser 100 $ par semaine par enfant aux familles qui gardent leurs bambins à la maison. Selon le chef conservateur Éric Duhaime, l'État a le devoir d'aider les parents qui ne veulent pas ou ne peuvent pas envoyer leurs enfants en garderie. De son côté, le chef libéral Charles Milliard a proposé de créer une plateforme de télésanté pour l'ensemble des Québécois. M. Milliard a précisé que cette plateforme serait pleinement intégrée à la première ligne. Il croit que cela va générer des économies. Et Québec solidaire est revenu à la charge avec l'idée de faire payer les riches en promettant d'imposer davantage les quelques 4000 ménages québécois détenant une fortune de plus de 25 millions de dollars. La formation politique évalue les revenus d'une telle mesure à 5 milliards de dollars. Le candidat caquiste d'Embauce-Sud, Samuel Poulain, place la sécurité économique au cœur de sa campagne. Il s'oppose notamment à la tenue d'un référendum sur la souveraineté qu'il estime susceptible d'ajouter de l'incertitude pour les entreprises de la région. Il se dit aussi préoccupé par les propos de son adversaire conservateur Jonathan Poulain, qui avait dit plus tôt cette semaine que Donald Trump n'est pas responsable de la hausse du coût de la vie. Samuel Poulain indique qu'il dévoilera un plan économique régional prochainement. Deux octogénaires ont perdu la vie dans des accidents distincts hier soir dans la grande région de Québec. Un piéton a d'abord été écrasé vers 20h sur le rang du Bois-Franc-Ouest à Issoudun, alors qu'il se trouvait couché sur la chaussée pour une raison inconnue. Puis vers 23h15, un automobiliste a succombé à ses blessures après une perte de contrôle, vraisemblablement causée par de l'aquaplanage sur l'autoroute 40 dans le secteur de Beauport. Et enfin, une voiture a encastré le bâtiment d'un dépanneur du rang de la rivière à Saint-Isidore un peu avant 9h ce matin. Heureusement, personne n'a été blessé lors de l'impact. Un malaise du conducteur pourrait être en cause. Voilà, c'est ce qui complète. 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

0: À venir, un doublé Chris Stapleton, A Song to Sing avec Miranda Lambert. Et la deuxième, je te dis pas tout de suite c'est laquelle, mais tu regretteras pas, tu vas l'aimer, c'est sûr. Pour l'instant, Francis de Grand Prix à Hit Country.
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Get to Drinking, ça en vient une vraie toune de jeudi avec le 5 à 7 qui approche. Pourquoi pas un petit whisky du Tennessee avec Chris Stapleton. Merci d'avoir choisi le Rush sur la Vibe New Country. Mon nom est Chuck. Je te remercie d'être à l'écoute de Head Country.

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1: Dolly Parton, qui est une des plus grandes auteures, compositrices, interprètes, dans les plus talentueuses et respectées de tous les temps, nous a quittés à l'âge de 80 ans après une courte lutte contre le cancer, malheureusement. Et on voit l'engouement aux États-Unis, entre autres, avec ses albums qui reviennent dans le Billboard 200. Il y a, entre autres, l'album Ultimate Dolly Parton, une compilation qui date d'une vingtaine d'années, de ses plus grands succès. Eh bien, ça atteint pour la première fois le top 10 à la suite de son décès. Selon Luminate, l'album Ultimate Dolly Parton a généré une soixantaine de mille d'unités équivalentes. Ça veut dire que, tu sais, on vend plus d'albums physiques tant que ça, mais avec les écoutes en ligne, on est capable de dire qu'en une semaine, c'est l'équivalent de 60 000 albums vendus de cette compilation des plus gros succès de Dolly Parton. Ça devient le quatrième album de la regrettée Dolly Parton à figurer dans le top 10 du Billboard 200. Merci d'être à l'écoute de Head Country en ce jeudi.
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1: Aujourd'hui, le Billboard Hot 100, la nouvelle édition, nous confirme que le New Country, c'est encore le style musical numéro 1. Avec la quatrième place qui est Been By Now de Morgan Wallen, on y retrouve Taylor Swift en 3 avec I Knew It, I Knew You. Boston de Stella Lefty est numéro 2. Et numéro 1, devinez. 3 secondes pour deviner. Ben oui, c'est facile. Ella Langley, Choosing Texas, est toujours numéro 1 du Billboard Hot 100 cette semaine. Merci d'être à l'écoute de Hit Country. Bon jeudi.
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7: Bonne fin de journée, ici Benjamin Aubert. Voici vos actualités. Le Parti conservateur du Québec veut donner la liberté de choix aux parents pour la garde d'enfants. De passage à Saint-Lambert-de-Lauzon ce matin, le PCQ a proposé notamment de verser 100$ par semaine par enfant aux familles qui gardent leurs bambins à la maison. Selon le chef conservateur Éric Duhaime, l'État a le devoir d'aider les parents qui ne veulent pas ou ne peuvent pas envoyer leurs enfants en garderie. De son côté, le chef libéral Charles Milliard a proposé de créer une plateforme de télésanté pour l'ensemble des Québécois. M. Milliard a précisé que cette plateforme serait pleinement intégrée à la première ligne. Il croit que cela va générer des économies. Et Québec solidaire est revenu à la charge avec l'idée de faire payer les riches en promettant d'imposer davantage les quelques 4000 ménages québécois détenant une fortune de plus de 25 millions de dollars. La formation politique évalue les revenus d'une telle mesure à 5 milliards de dollars. Le candidat caquiste dans Beauce-Sud, Samuel Poulain, place la sécurité économique au cœur de sa campagne. Il s'oppose notamment à la tenue d'un référendum sur la souveraineté qu'il estime susceptible d'ajouter de l'incertitude pour les entreprises de la région. Il se dit aussi préoccupé par les propos de son adversaire conservateur Jonathan Poulain, qui avait dit plus tôt cette semaine que Donald Trump n'est pas responsable de la hausse du coût de la vie. Samuel Poulain indique qu'il dévoilera un plan économique régional prochainement. Deux octogénaires ont perdu la vie dans des accidents distincts hier soir dans la grande région de Québec. Un piéton a d'abord été écrasé vers 20h sur le rang du Bois-Franc-Ouest à Issoudun, alors qu'il se trouvait couché sur la chaussée pour une raison inconnue. Puis vers 23h15, un automobiliste a succombé à ses blessures après une perte de contrôle, vraisemblablement causée par de l'aquaplanage sur l'autoroute 40 dans le secteur de Beauport. Et enfin, une voiture a encastré le bâtiment d'un dépanneur du rang de la rivière à Saint-Isidore un peu avant 9h ce matin. Heureusement, personne n'a été blessé lors de l'impact. Un malaise du conducteur pourrait être en cause. Voilà, c'est ce qui complète. 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

Power dans les prochaines minutes avec Shania Twain et Ciao Bye. Dans le rang Saint-Martin, le temps d'écouter le dernier méga hit de Taylor Swift, I Know It, I Know You, I Country.

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1: Je sais pas si vous êtes genre à acheter des billets de loto, mais il y a une firme qui a analysé tous les résultats du Loto Max du 7 octobre 2014 au 21 août 2026 pour connaître les tendances historiques des numéros qui sortent lors des tirages. Et ce serait les numéros 22 et 36 qui ont été le plus souvent tirés au Loto Max dans les 12 dernières années. Je sais pas si dans vos chiffres chanceux, il y a le 22 et le 36. On retrouve par la suite le 7. Qui est comme un classique. 19, 38, 46 et 39. Et pour la curiosité, les numéros les moins tirés, c'est 50. Le numéro qui a été ajouté plus tôt récemment, donc c'est normal. Et le 49 est le deuxième chiffre le moins tiré lors des tirages du Loto Max. Kit Urban s'en vient dans les prochaines minutes à Hit Country. Bon jeudi.
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Le 4 septembre 2016, le Québec était sous le choc d'apprendre le décès soudain de Bob Bissonnette dans un tragique accident. Donc, ça va faire 10 ans demain qu'on a perdu Bob Bissonnette. Et il y aura un spectacle grandiose à son image le vendredi 23 avril 2027 là, au Grand Théâtre de Québec, qui sera l'hôte du projet posthume à la carrière de Bob Bissonnette. Un projet ambitieux avec l'Orchestre symphonique de Québec. Donc, ce sera un spectacle vraiment de toute beauté. Ça risque d'être bien émouvant en plus. Et il faut dire qu'après 10 ans, après son départ, ben la musique de Bob Bissonnette résonne encore dans les arénas, dans les stades de baseball, dans n'importe quel événement festif. Il y a des shows hommages à Bob qui sont un peu partout au Québec, en tournée. C'est sa musique qui résonne toujours plus que jamais. Et je tenais à en jouer dans le rush aujourd'hui, étant donné que je ne serai pas là demain. Il n'y a pas de show le vendredi. Donc, on souligne les 10 ans de la perte de Bob Bissonnette avec une chanson vraiment émouvante en plus de ça. On dirait que cette chanson-là a pris un autre sens après son départ. J'accroche mes patins. Bob Bissonnette, Hyde Country.

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1: C'est tout pour moi dans Le Rush. Merci d'avoir choisi la vibe New Country. Le top 6 à 6 et Country s'en vient dans les prochaines minutes. Mon nom est Chuck et je te souhaite un excellent long week-end. Goodbye.
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2: Bonsoir, ici Benjamin Aubert. Voici vos actualités. Le PCQ veut adapter la politique d'immigration aux réalités régionales. En Beauce, où le chômage est d'environ 2 %, le parti estime que les entreprises doivent pouvoir recruter davantage de travailleurs étrangers pour répondre à leurs besoins de main-d'œuvre. Le PCQ propose donc de régionaliser l'immigration économique et de renégocier l'accord Canada-Québec sur l'immigration afin de donner davantage de contrôle au Québec sur ses choix en la matière. Le candidat caquiste dans Beauce-Sud, Samuel Poulain, place la sécurité économique au cœur de sa campagne. Il s'oppose notamment à la tenue d'un référendum sur la souveraineté qu'il estime susceptible d'ajouter de l'incertitude pour les entreprises de la région. Il se dit aussi préoccupé par les propos de son adversaire conservateur Jonathan Poulain, qui avait dit plus tôt cette semaine que Donald Trump n'est pas responsable de la hausse du coût de la vie. Samuel Poulain indique qu'il dévoilera un plan économique régional prochainement. Voilà, c'est ce qui complète. 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
11: Tellement content de vous retrouver en ce jeudi soir 3 septembre pour une autre édition du Top 6 à 6. Danny Côté qui est en place pour les 60 prochaines minutes et on va savoir en plus aujourd'hui si, pour la quatrième journée consécutive, le duo de l'heure, I Can't Love You Anymore de Morgan Wallen de Ella Langley, sera bien sûr à la pole position d'après vos votes que vous avez effectués au courant des dernières heures, soit en m'appelant ou encore en me textant au 873-300-9570. On commence votre top 6 à 6 dès maintenant avec la position numéro 6 avec un gars qui cumule beaucoup et beaucoup de ça avec sa plus récente tournée Still My Problem, Been By Now. Voici Morgan Wallen.
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Position numéro 5 du top 6 à 6 de votre jeudi avec la sensation de l'heure. Mes amis, c'était la Lefty avec Boston. Et je vous rappelle en passant que cette chanteuse va faire un détour par le MTLUS de Montréal. Performance attendue l'année prochaine, le 15 janvier prochain. Les billets sont présentement en vente. Alors en plus, aussi procurez-vous son premier album dont ça fait déjà deux semaines que ça a été lancé sur toutes les bonnes plateformes. Position numéro 4 maintenant du top 6 à 6. C'est toi qui aimes le country rock. Savoure le moment présent. Voici Jason Aldean avec Don't Tell On Me à la vibe New Country.

On pourra entendre sa voix jumelée à celle de Luke Bryan, le temps d'un duo qui va se retrouver sur son 9e album à Luke Bryan, qui sera lancé quand? Bien, le vendredi 18 septembre prochain. Tu dis, aïe, aïe, aïe, ça va donner un résultat de feu. Je vous comprends très bien. Je suis du même avec vous autres. Luke Combs est qu'à chanter Bye Bye You à la position numéro 3 du Top 6 à 6 édition de ce jeudi. Il revient maintenant parmi vos préférés de la journée à la position numéro 2 maintenant. Une chante Cowgirl. Voici Chabot au top 6 à 6 de Hit Country. 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
1: Et lui aussi s'amène au Québec quand, mais sa performance est attendue le 24 septembre prochain à la Place Belle de Laval. Alors, il occupe la position numéro 2 d'aujourd'hui. Cowgirl avec Chabosé. Oh, mesdames et messieurs, on est maintenant rendus au dévoilement de la pole position de ce Top 6 à 6 de ce jeudi. Dernière édition de la semaine en plus du Top 6 à 6 parce que dès demain, ce sera le 4 à 7 party. Alors, pour la quatrième journée consécutive, elle se retrouve à la pole position comme étant l'une de vos chansons préférées. C'est un succès planétaire et ça grimpe rapidement aussi au top 100 du Billboard Country américain. Donc voici I Can't Love You Anymore, Ella Langley, Morgan Wallen.
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0: Ce duo est demeuré pendant 4 jours à la pole position du top 6 à 6. C'est Morgan Wallen et Ella Langley avec I Can't Love You Anymore. Et prochaine édition de ce décompte, le top 6 à 6. Eh bien, ça va se faire mardi prochain parce que lundi, ce sera bien sûr jour férié.
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Excellente soirée du jeudi soir. Prenant votre belle dose de vibe New Country bien branchée à l'une ou l'autre de nos quatre fréquences. Ou encore, tu nous écoutes également via notre site internet, lehitcountry.com. World on Fire avec Nate Smith. Et vous savez que Nate Smith a fait un passage par le Québec cet été. Au fait, est-ce que vous y étiez? Il a donné une performance assez incroyable.

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1: Au courant des prochains jours, le grand Garth Brooks va donner une série de 4 concerts à Denver, mais également aussi une date supplémentaire qui s'est ajoutée en fin de semaine. Donc, on se pose la question suivante, à savoir à quel endroit qu'il va faire sa performance. Alors, il y a une rumeur qui circule disant que peut-être qu'il sera en performance dans un restaurant-bar bien connu à Denver, parce qu'il a déjà fait ça au courant des dernières années en faisant une apparition surprise au grand bonheur, bien sûr, des gens dans le restaurant-bar. Donc, il y a présentement un restaurant-bar à Denver qui annonce le groupe Yuk & Jack. Il y a déjà des gens qui ont commencé à faire la réservation de leur place à l'avance. Ça affiche presque déjà complet. Il y a plusieurs gens même qui ont fait des recherches sur le web à savoir c'est qui le groupe Yuk & Jack. On est sans réponse. Peut-être que c'est le nom fictif qu'ils se donnent pour faire une apparition surprise en fin de semaine au restaurant-bar Le Grizzly Rose à Denver. Oh, oh, oh, oh, oh. Le restaurateur en question est bien content. Il n'y a pas le droit de rien dire. Est-ce vrai? Est-ce faux cette rumeur-là? Ça restera bien sûr à confirmer au courant du prochain week-end pour une performance surprise de Garth Brooks. Hurts Like You, voici Cold Weather.

Elle va compléter sa grande série de concerts dans les festivals, et bien ce dimanche à Victoriaville pour un grand concert 100% gratuit au parc Terre des Jeunes. Et en plus, sa première partie, un autre gars qu'on entend pas mal ici à la Vibe New Country, Fred Dionne, Sarah Dufour, qui a chanté dans le temps. Et préparez-vous à, bien sûr, à vous procurer son quatrième album, Dolbo Mistassini, qui sera bien sûr offert à vous, chers fans, à compter du vendredi, 18 septembre prochain.

0: Je vous souhaite de passer une agréable soirée au son de la vibe New Country. La meilleure musique country francophone va prendre bien sûr le relais entre 19h et minuit. Et bien, nous, on va se retrouver demain matin sans faute dès 6h pour la dernière édition du Country Club de la semaine avec en plus la folie du vendredi avec la thématique en plus plusieurs nouvelles chansons qui seront lancées par vos artistes préférés cette nuit. On s'en jase demain matin entre 6 et 9. D'ici là, bonne soirée tout le monde!
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1: Bonsoir, ici Benjamin Aubert. Voici vos actualités. Le PCQ veut adapter la politique d'immigration aux réalités régionales. En Beauce, où le chômage est d'environ 2 %, le parti estime que les entreprises doivent pouvoir recruter davantage de travailleurs étrangers pour répondre à leurs besoins de main-d'œuvre. Le PCQ propose donc de régionaliser l'immigration économique et de renégocier l'accord Canada-Québec sur l'immigration afin de donner davantage de contrôle au Québec sur ses choix en la matière. Le candidat caquiste dans Beauce-Sud, Samuel Poulain, place la sécurité économique au cœur de sa campagne. Il s'oppose notamment à la tenue d'un référendum sur la souveraineté qu'il estime susceptible d'ajouter de l'incertitude pour les entreprises de la région. Il se dit aussi préoccupé par les propos de son adversaire conservateur Jonathan Poulain, qui avait dit plus tôt cette semaine que Donald Trump n'est pas responsable de la hausse du coût de la vie. Samuel Poulain indique qu'il dévoilera un plan économique régional prochainement. Voilà, c'est ce qui complète. Pour d'autres manchettes, consultez mabosse.com.
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Jeudi 3 septembre, on passe la soirée ensemble, bien branché à votre radio en Beauce. Je m'appelle Mathieu Guimond. Ce soir, on va, entre autres, vous proposer des économies, petit coup d'œil à l'actualité. Aussi, activité qui va assurément attirer ceux et celles qui sont comme des espèces d'explorateurs qui cherchent des trésors puis des aubaines. Vous savez qui s'en va avec ça? Hey, je vous explique ça un peu plus tard ce soir. Dans cette soirée, on va passer ensemble bien branché à votre radio. Je veux saluer toute la gang de chez Service Agricole, le Fermetech à Saint-Narcisse, de Beau-Rivage, qui sont bien branchés et fidèles au poste. Jeudi soir, hey, déjà, je vous pose la question. On est tôt, là, mais c'est quoi vos plans pour le long week-end? On veut le savoir via nos réseaux sociaux, via notre site web. Vous pouvez nous appeler, nous texter, histoire de savoir c'est quoi vos plans pour le long week-end qui s'en vient.

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Qu'est-ce qui se passe dans l'actualité? Ce que vous devez savoir, rendez-vous sur mabourse.com avec, bien sûr, la campagne électorale provinciale qui est en cours, les plus récents développements, les passages des chefs et des candidats dans la région, c'est quoi les promesses, tout ça. On vous tient au courant sur mabourse.com. Entre autres, engagement conservateur sur le gaz de schiste. Paul Saint-Pierre Plamondon qui se questionne sur la réaction notamment des électeurs dans le comté de Bellechasse. Allez lire ça sur mabourse.com. On parle aussi des candidatures qui sont ouvertes pour le gala de l'entreprise Beauceron et aussi de Jonathan Poulin qui promet une campagne audacieuse pour faire du coût de la vie un enjeu central. On sait que ça fait partie des préoccupations principales des Québécois et des Québécoises avec cette campagne électorale qui est en cours jusqu'au 5 octobre. Les détails sur ces nouvelles et d'autres nouvelles, rendez-vous sur mabourse.com en jeudi.

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